Johan, de Marijn, de Nouvelle. Mama, j'espère que oui, vous ne l'avez pas attrapé, facilement attrapé. Merci pour le thé que vous m'envoyez par Nicolas. Hein. Je vous conseille. Il me donnera un petit mot, hein, comme ça je saurai quoi s'entendrer. A bientôt, j'espère. Au revoir, mon amour. Au bisous.

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